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Écrivez-moi. Ça va me faire plaisir de vous lire. 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

Bon vendredi soir, la BTV, merci d'avoir choisi Viva. Mon nom est Charles et je vous accompagne jusqu'à minuit avec, bien sûr, la plus belle musique en Abitibi.

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0: Bon vendredi soir, la BTV. Merci d'avoir choisi Viva. Mon nom est Charles et je vous accompagne jusqu'à minuit avec, bien sûr, la plus belle musique en BTV.
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Bon samedi matin, l'Abitibi. Merci d'être à l'écoute de Viva partout en Abitibi-Témiscamingue. Mon nom est Charles et ce matin, on est ensemble jusqu'à 9h. On se réveille tranquillement ou peut-être que on se motive si vous avez déjà commencé vos activités ou vos tâches ce matin. Je vous salue, bien sûr. On a le meilleur de la musique ici à Viva. 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

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C'est de 9h à 17h, c'est de retour à Val-d'Or. 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C'est un rendez-vous en fin de semaine. On attend environ 2000 visiteurs avec 17 exposants qui seront sur place. Merci d'être à l'écoute.

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Bon samedi matin, merci d'avoir choisi Viva partout en Abitibi-Témiscamingue. On est ensemble jusqu'à 9h et l'arrivée des hits à pattes. Mon nom est Charles et en ce jour de match du Canadien de Montréal, j'aimerais connaître vos recettes d'ailes de poulet, que ce soit style Nashville, Cajun, barbecue, sel poivre. Je vais prendre toutes les suggestions. On a la meilleure musique partout en Abitibi. 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

Bon samedi matin, l'Abitibi. Merci d'être à l'écoute de Viva partout en Abitibi-Témiscamingue. Mon nom est Charles et ce matin, on est ensemble jusqu'à 9h. On se réveille tranquillement ou peut-être que on se motive si vous avez déjà commencé vos activités ou vos tâches ce matin. Je vous salue, bien sûr. On a le meilleur de la musique ici à Viva, en Abitibi. 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

samedi matin. Merci d'avoir choisi Viva partout en Abitibi-Témiscamingue. On est ensemble jusqu'à 9h et l'arrivée des hits à pattes. Mon nom est Charles et en ce jour de match du Canadien de Montréal, j'aimerais connaître vos recettes d'ailes de poulet, que ce soit d'ailes Nashville, Cajun, barbecue, sel poivre. Je vais prendre toutes les suggestions. On a la meilleure musique partout en Abitibi. 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Yeah.

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4: J'aime les samedis matins, j'aime que je vous présente 2 heures de musique pour bien partir le week-end. Soir de match du Canadien de Montréal, j'espère que vous allez passer un bon vendredi soir. On part ce samedi du bon pied avec dans les prochaines Charlotte Cardin, les New Kids on the Block, une chanson que j'adorais. Je me souviens d'avoir eu le single en cassette alors que je n'avais que 10 ans. Vous ferez les mathématiques. Ed Sheeran s'en vient avec Bad Habits et on part ça avec celle qui a le record pour le plus d'albums vendus par une adolescente. 10 millions de copies, numéro 1 dans 22 pays différents. C'est Baby One More Time, Britney Spears, dans les hits à Pat. À Viva!

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1: On va sentir comme si on était dans un film ou comme si on était dans une publicité dans quelques instants parce qu'une des chansons qui a le plus souvent été reprise dans des films et dans des pubs, eh bien, c'est celle de Katrina and the Waves, Walking on Sunshine, chanson qui va nous ramener en 1985 et chanson qui a été votée comme une des chansons les plus heureuses de l'histoire. Et donc, si vous cherchez une petite motivation pour avoir un sourire un petit peu plus large ce matin, eh bien, elle s'en vient en musique. Tout de suite après, Justin Timberlake, qui en janvier prochain va célébrer le 20e anniversaire de la sortie de cette chanson, qui a fait beaucoup jaser, qui a fait couler beaucoup d'encre. Pourquoi? Ben, on était convaincus que c'était une chanson inspirée par sa relation avec Britney Spears. Ça n'a pas aidé que dans le vidéoclip, il a engagé une certaine fille qui ressemblait pas mal à Britney Spears. Finalement, il a dit non, c'est pas inspiré par elle, mais par quelqu'un de proche. Est-ce qu'on le croit? Est-ce qu'on le croit pas? Chose certaine, c'est une chanson qui a tout cassé. Numéro 1 au Billboard. Ça a été son deuxième numéro 1 après Sexy Back. C'est What Goes Around Comes Around dans les hits à battre. C'est un bon samedi. Merci d'être là.
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1: C'est l'heure de sortir papier et crayon pour bien noter les indices de la chanson surprise du jour. Une toune qui va nous ramener dans l'an 2000, il y a 26 ans. Une chanson qui, l'année suivante, en 2001, a remporté le prix du meilleur enregistrement pop dance aux Grammys. Autant que cette toune est un gros succès, vous allez être surpris d'apprendre qu'elle n'a atteint que le numéro 12 du Billboard Hot 100. Chanson qui existe en deux versions, une version espagnole et une version anglophone, parce que le chanteur, oui, parle couramment espagnol. Il est né en 1971, dans un quartier de San Juan, il a fait partie d'un boy band latino alors qu'il n'avait que 12 ans. Il est resté 5 ans. Et avant cette chanson-là, ben, il y avait eu un méga succès solo en 99 avec une autre chanson qu'on connaît très, très bien. Celle-là s'était rendue au numéro 1. L'artiste, la toune. À vous une petite idée. On écoute dans un instant.
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9: Coécrite avec Desmond Child, le même qui nous a donné Living on a Prayer de Bon Jovi. Ricky Martin avait eu un méga succès avec Living la Vida Loca. Il est revenu avec son album Sound Loaded, sorti en novembre 2000. Et cette chanson, autant qu'elle a été un succès, mais non, ne s'est jamais rendue même dans le top 10 du Billboard, mais en position 12e place. Mais pas pire, il a quand même remporté un Grammy en 2001. Bon prix de consolation pour Ricky Martin. À Viva!

sorti en 1984. C'est la chanson qui a mis Corey Hart sur la map. Sunglasses at Night dans les hits à Pat. Et on poursuit dans les années 80 avec une toune qui, en 1987, a remporté la chanson originale aux Oscars, remporté un Golden Globe, remporté un Grammy également. Pas pire pour une toune que 150 artistes avaient refusé avant que Bill Medley, oui, et Jennifer Warnes nous donnent « I've had the time of my life » à Viva! Yeah.

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1: J'espère que vous passez un bon samedi matin. Merci de le faire ici dans les hits à Pat. Il nous reste encore une belle grosseur de musique ensemble et des succès, j'en ai pour vous. On revisite les meilleures tunes des 40 dernières années avec du INXS, Savage Garden. On va avoir du Wiz Khalifa. Et au retour, eh bien, une chanson d'un artiste canadien qui, lorsqu'elle a été lancée en 1991, était deux fois plus longue qu'une chanson radio normale. À 6 minutes 34, quand même assez surprenant que c'est devenu un succès et tout un succès alors qu'elle a été lancée et qu'elle a passé 7 semaines au numéro 1 du Billboard Hot 100. C'est devenu le single le plus vendu de 1991 partout dans le monde avec plus de 15 millions de copies écoulées. Comment est-ce qu'ils ont réussi cet exploit? Eh bien, grâce à un film, c'était la chanson thème du film Robin Hood, Prince of Thieves. La chanson, on l'écoute au retour à Viva!
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1: Au bout de la planète, mais ça veut pas dire qu'ils n'ont pas énormément de talent. Les Australiens nous ont donné quelques succès, hein, des groupes qui ont réussi à franchir les frontières. On pense à Midnight Oil. Et fin des années 90, eh bien, ils étaient inévitables. Le duo de Darren Hayes et Daniel Jones, ensemble, ils formaient Savage Garden. Vous rappelez-vous du vidéoclip qui mettait en vedette l'actrice Kirsten Dunst? Elle n'avait que 18 ans à l'époque. Avec Darren Hayes, chacun à un bout du métro de New York qui se reconnaissait au premier regard, eh bien, c'était le clip parfait pour une chanson qui a passé 4 semaines au sommet des palmarès. Ça a été leur 2e numéro 1 américain après la toune Truly, Madly, Deeply. Cette chanson, mais c'est celle-ci. I Knew I Loved You, Savage Garden, dans les hits à pattes.

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Bon samedi matin jusqu'à 11h, c'est Pat qui vous accompagne dans les hits à Pat, l'émission qui porte bien son nom. Et vous savez que j'ai deux enfants, une fille de 10 ans, un garçon de 15 ans. Et donc, en tant que papa, je dois souvent dire à mes enfants, si vous ne réussissez pas la première fois, eh bien, c'est correct de réessayer. Et c'est exactement ce que cette chanteuse a fait après qu'elle ait vécu dans sa van pendant 2 ans à San Diego. Elle chantait dans des cafés pour des pourboires, elle tentait de percer et elle a réussi à le faire avec une chanson qu'elle a lancée une première fois en 1995 sur l'album Pieces of You. Finalement, elle l'a réenregistré, elle l'a relancé un petit peu plus tard en 1996 et c'est là que c'est devenu un succès. C'est là que ça vaut la peine peut-être d'essayer une deuxième fois quand on n'a pas réussi. Une tune qui a passé 65 semaines au Billboard Hot 100, l'un des séjours les plus longs des années 90, tout juste derrière Wannabe des Spice Girls. C'est Jewel et You Were Meant For Me qui s'en vient dans un instant. À Viva! 16h. 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
1: Les Cowboys fringants qui clôturent l'émission des hits à Pat. J'espère que toute cette musique vous a donné l'énergie pour passer un super bon week-end. Je vous rappelle que demain matin, 9h, Julie Dupage vous offre le brunch de Julie. Puis ensemble, on se retrouve lundi à 16h pour Viva la Casa. Deux choses à faire sur mon agenda aujourd'hui. Évidemment, match du Canadien de Montréal ce soir à 20h. Et sinon, eh bien, je vais me payer le trip de réécouter du début à la fin l'album The Marshall Mathers LP de Eminem qui, aujourd'hui même, célèbre son 26e anniversaire. Oui, c'est en 2000 qu'il nous a donné ce disque-là qui a passé 8 semaines au numéro 1 du Billboard 200. Et il y a des bonnes chances que vous le connaissez bien, ce disque-là. Il y a plus de 32 millions de personnes qui ont acheté cet album-là il y a maintenant 26 ans. Je m'appelle Pat Langlois. Je vous souhaite un bon samedi sur les ondes de Viva. À bientôt!
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1: J'espère que vous allez bien. Je m'appelle Valérie Cormier. Je vous souhaite un excellent samedi. C'est le 23 mai. Aujourd'hui, on est ensemble jusqu'à 16h avec la meilleure musique, je vous le promets, pour accompagner toutes vos activités du week-end avec du Shaboozy qui s'amène dans un instant. D'abord, un grand classique de 1993, Hadaway, qui est là avec What is Love. Vous êtes dans Viva, le

Grâce à sa tournée des Eras Tour qui a été tellement populaire, Taylor Swift a ramené à l'avant-plan plusieurs de ses chansons. On a l'impression qu'elles sont récentes, tellement on les a entendues dans les dernières années, mais il y en a certaines qui datent quand même, comme Love Story. Ça fait quand même depuis 2009, on a l'impression que c'est tout frais sorti, tellement les gens la chantent, la partagent sur les réseaux sociaux. On va l'entendre dans un instant, juste avant, c'est Miles Smith. Voici Nice to Meet You dans Viva le Weekend.

0: Dans un instant, je suis particulièrement excitée parce que c'est ma chanson du moment. Je la fais tourner dans mes écouteurs en boucle, en boucle, en boucle, sur repeat, comme on dit en bon français. C'est Ella Langley avec Chosen Texas qui s'amène dans un instant. Alexandra Stan sera là également avec Mr. Saxo Beat. Vous êtes en Viva le week-end et c'est samedi.
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Le boys band de tous les temps, les Backstreet Boys, sont les ondes de Viva dans un instant. Michael Jackson qui sera là. Avez-vous vu le film Michael qui est sorti en avril dernier? Qu'est-ce que vous en avez pensé? J'avoue que ça manque à ma filmographie. Va falloir que j'écoute ça. On va l'entendre donc après Dua Lipa pour l'instant. Voici Houdini sur Viva. Je vous souhaite un excellent samedi avant midi.

0: quand elle est apparue dans notre décor musical, Lady Gaga, au début des années 2000, vers 2007-2008, on trouvait ça incroyable. On connaissait pas trop son visage, toujours des déguisements, des maquillages excentriques. Et c'était quand même osé, audacieux de sa part. Et maintenant, ben, c'est une icône vivante, littéralement. On va l'entendre avec un de ses premiers succès, Poker Face. Retour en 2008 dans un instant. Aussi, Olivia Dean qui sera là. Si vous restez bien branchés sur les ondes de Viva, bon samedi.
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Être artiste, c'est pas toujours facile, surtout quand il y a des problèmes techniques. Parlez-en à Vincent Vallière, qui en avril dernier a vécu le pire cauchemar de tout chanteur, c'est-à-dire qu'au beau milieu de son spectacle, l'équipement technique a lâché. Donc, plus de micro, plus de guitare, il n'y avait plus rien qui fonctionnait. Et là, j'ai vu plein de choses passer sur les réseaux sociaux. Je relisais ça ce matin. Lui qui a enchaîné d'une manière, semble-t-il, extraordinaire. Et finalement, c'était tellement beau et touchant comment il s'en est sorti, puis qu'il a chanté ses chansons même sans micro, que les gens dans la salle, semble-t-il, ne souhaitaient même plus que le problème technique soit résolu. Je pense que c'est dans ces moments-là qu'on reconnaît les vrais de vrais. On va l'entendre, Vincent Vallière, avec Sarah dans un instant. On aura aussi Faith Hill avec This Kiss. Je vous souhaite un excellent samedi. Pour l'instant, c'est Teddy Swims qui est là avec The Door.

0: Je sais pas pour vous, mais moi, quand j'ai besoin de motivation, je me tourne inévitablement, oui, vers la musique pour faire un grand ménage, pour faire des rénaux, peu importe. On dirait que la motivation, même pour s'entraîner, hein, marcher, tout ça, qui n'a pas ses écouteurs dans les oreilles. Et ma chanson préférée de motivation, là, pour me sentir comme une guerrière, c'est Unstoppable de Sia. On va retourner en 2016. Dans un instant, on va l'entendre d'abord à Alanis Morissette avec Ironic, tout de suite après ceci.
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Je n'avais jamais vu autant de femmes s'acheter des fleurs elles-mêmes que lorsque Flowers de Miley Cyrus est sorti. On se l'offre à l'instant dans votre samedi midi sur les ondes de Viva. 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

0: Est-ce que vous êtes prêts pour le match numéro 2 de la finale de l'Association de l'Est où nos Canadiens de Montréal, évidemment, sont en action. Donc ce soir, deuxième match face à la Caroline. Et j'ai très, très hâte de voir ça parce que jusqu'à présent, j'ai suivi les séries de mon côté. Mais ce soir, ça se passe en famille. J'ai hâte de voir l'énergie là, d'un rassemblement pendant les séries. Je sais qu'il y a beaucoup de gens qui se rassemblent dans les restos, en famille, justement, aussi. Donc, je vous souhaite un super beau match ce soir. On va se croiser les doigts. Go, Habs, go! Justin Bieber s'amène dans un instant. Bon samedi!
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0: on chante pendant des années une chanson sans trop en comprendre le sens. Et je dois vous avouer que c'est dans les dernières années que je me suis penchée sur une parole de Don't Be Stupid de Shania Twain, qui est une chanson en fait sur la jalousie. Si vous avez jamais porté attention aux paroles, c'est vraiment ça. Elle est comme, hey, sois pas stupide, tu le sais que c'est toi que j'aime. Arrête de paniquer là, à chaque fois que je sors avec mes amis. C'est à peu près ça que ça dit. Portez attention parce qu'on va l'entendre dans un instant juste avant Murder on the Dance Floor.
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0: Avant, il y avait évidemment les spectacles pour se faire connaître. Il y avait les albums. Maintenant, les réseaux sociaux jouent un énorme rôle dans le succès qu'une chanson peut avoir, surtout si vous êtes chanceux et que votre chanson devient une trend sur TikTok, entre autres. Et ça a été le cas pour cette chanson-là avec Calm Down. On l'a beaucoup vu sur les réseaux sociaux, dont TikTok. On va l'entendre dans un instant. J'aurai aussi du Bruno Mars pour vous si vous restez là.
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Il y a une catégorie de chansons bien spéciales. C'est celle des chansons dont on ne comprend pas les paroles, mais qu'on chante comme si on maîtrisait absolument toutes les langues. Et je pense que la prochaine, elle fait vraiment partie de cette catégorie-là. C'est sûr que vous allez la chanter, mais là, est-ce qu'on sait ce qu'on dit? Pas vraiment, honnêtement. On l'adore. Voici Michel Tellour.

0: que vous faites, des rituels que vous faites avant un match de hockey, parce que je vous rappelle que le Canadien de Montréal est en action ce soir, match numéro 2 de la finale de l'Association de l'Est. On affronte les Hurricanes de la Caroline et j'ai bien hâte de voir ça. Je dois vous avouer, je sais pas ce qui se passe avec moi cette année, je n'ai jamais été autant dans la fièvre. Là, vous allez me dire, ouais, mais c'est parce que le Canadien s'est rendu un peu plus loin qu'à l'habitude, donc il y a plus de fiévreux. Vous avez sans doute raison. J'avais comme oublié que j'appréciais quand même le hockey et je pense que je suis pas la seule. Il y a un engouement en ce moment qui est vraiment, qui dépasse le hockey, je trouve. C'est un beau sujet de rassemblement. Les familles partout au Québec se rassemblent pour regarder le match et au final, ben, ça fait des beaux moments en famille, peu importe ce qu'il y a à la télé. Il y a du Sam Smith à venir dans un instant. Également Milli Vanilli, si vous restez bien branchés dans Viva le Week-end. Bon samedi.
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0: Quand vous êtes dans un karaoké, est-ce que ça vous arrive parfois de choisir une chanson qui se chante en duo? Et là, c'est le fun parce qu'on se sent comme on a un spectacle à faire, puis on est deux là pour le livrer. Est-ce que vous faites la voix féminine ou la voix masculine? Si vous êtes deux filles, là, comme ma sœur et moi, je dois avouer que c'est ma sœur qui prend souvent la voix masculine. C'est son choix. Personne ne l'a forcé. On va faire ce duo ensemble de karaoké. Vous choisirez si vous faites Sheryl Crow ou si vous faites Kid Rock pour Picture qui va nous ramener en 2002. Mais juste avant, c'est la musique de Paul Russell.
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0: il y a des chansons qui traversent les époques. Et je sais pas si vous avez remarqué, mais des fois, dans ces chansons-là, on connaît la chanson, mais on n'est pas trop capable de dire le titre ou encore qui chante. Je vous dis pas que c'est le cas là, pour la prochaine, mais j'ai remarqué ça. Des fois, on est comme « Ah oui, je connais ça ». Qui chante? Aucune idée. Et je pense que vous connaissez qui chante Fate, retour en 1987. C'est George Michael qu'on s'offre dans notre samedi après-midi. Je m'appelle Valérie Cormier, je vous accompagne jusqu'à 16h aujourd'hui.
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Max Maynard et Better Me For You, vous êtes sur les ondes de Viva. Bon samedi après-midi, dans un instant, c'est un succès après l'autre pour elle. Tout ce qu'elle touche se transforme en or. Taylor Swift sera là avec une de ses récentes chansons, Opa Light, juste avant Enjoy the Silence, Dépêche Mode, retour en 1990.

0: Chaque fois que je vois cette chanson-là arriver dans l'émission, ça me rappelle l'anecdote. Je ne sais pas si vous étiez présent lorsque je vous l'ai raconté. Phil Collins avec Sue Studio. Il paraît que c'est un mot inventé. Moi, je suis pas très bonne en anglais, donc j'avais l'impression que ça pouvait vouloir dire quelque chose, mais non. Il composait la chanson et là, des fois, il manquait des paroles. Alors, c'est Sue, Sue, Studio. Et là, c'était juste pour faire des sons, pour expliquer son idée. Puis finalement, ça fitait, ça fonctionnait tellement bien dans la chanson qu'on l'a gardé. Alors là, tout le monde chante ça depuis 1985. Puis ça veut absolument rien dire, semble-t-il. Alors, ça s'en vient. Il y a aussi The Weeknd qui sera là avec Take My Breath. Bon samedi après-midi sur Viva.
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0: dans la catégorie de La Reine des Neiges et autres chansons typiques. Il y avait aussi tout ce qui concernait le film El Canto, qu'on a beaucoup chanté avec les enfants. Ben là, ça, c'en est un autre. Je vous dirais que c'est le hit de film pour enfants le plus récent. Et c'est sûr, vous allez l'avoir dans la tête. Je suis désolée à l'avance. Vos enfants vont apprécier monter le son parce que c'est la K-pop Demon Hunters qui part avec Golden. Vous êtes sur Viva.
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0: Ce soir, le Canadien affronte évidemment les Hurricanes de la Caroline. Deuxième match de la finale de l'Association de l'Est. Ça se passe en Caroline et j'ai hâte de voir ça. Je trouve que le premier match a donné le ton, mais là, je touche du bois littéralement en ce moment. M'entendez-vous? Voilà, c'est fait. J'ai frappé sur du bois. Je veux pas nous porter malchance, mais je me dis, tous les espoirs sont permis. On va surveiller ça avec beaucoup d'intérêt ce soir. Alex Warren qui s'amène et Pink également en musique. Bon samedi sur les ondes de Viva.
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C'est mon collègue Jerry Castonguay qui s'occupe de vous dans les prochaines minutes. Moi, je m'appelle Valérie Cormier. On va se retrouver demain 11h. Je vous laisse sur Lost Frequencies. Bonne fin de journée. Bye bye, à demain. 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
2: En plein cœur d'un week-end qui fait du bien, bon samedi, fin d'après-midi, partout au Québec, c'est la fiesta!

I'm Jerry Castonguay et c'est moi qui vous accompagne jusqu'à 19h. Puis on fait un gros party ensemble parce que c'est samedi. On s'ouvre une petite canette où on pop le champagne, on débouche une bouteille de vin et on déroule le tapis rouge au meilleur hit de party. Je vous avertis, d'ici la fin du show, vous aurez un nouveau super pouvoir, vous aurez acheté peut-être une nouvelle patente et on va battre un record du monde ensemble. Je vous le garantis, c'est des sujets dont il sera question un peu plus tard, mais à part jase, ce qu'on veut, c'est de la musique. Daddy Yankee, Katy Perry et Snow avec Conca.

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1: Si la fiesta est aussi le fun en ce samedi, c'est parce que vous êtes présents. Faites comme Marilyn Bouchard de Rimouski qui m'a téléphoné, Geneviève Dumas d'Amos. Téléphonez au 1-866-56-RADIO. J'adore savoir de vos nouvelles. Qu'est-ce que vous faites? C'est quoi votre plan pour

0: 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Voici le merengue de Marshmello Manuel Turizo. Viva, c'est la fiesta!
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vous ai promis un super pouvoir tantôt. Ben, le super pouvoir, c'est vous avec vos enfants. Vous avez pas mal plus de pouvoir sur leurs souvenirs que vous ne le croyez. C'est fascinant et je vous en parle après.

0: Peut-être que ça vous est arrivé à vous, ou encore, vous avez été témoin de votre enfant qui a modifié un peu son souvenir. T'sais, vous êtes allé à Disney, puis vous en rappelez bien. Là. Mais l'enfant, lui, a des souvenirs supplémentaires. Peut-être qu'il s'est construit des affaires. Ben, vous avez le pouvoir de changer les souvenirs de vos enfants. C'est capoté. Puis on fait ça sans le vouloir. Les spécialistes expliquent qu'un souvenir, c'est pas comme une vidéo qu'on garde sur un disque dur. Chaque fois qu'on raconte une histoire familiale ou que notre enfant le fait, là, ben on se rappelle des choses nouvelles. Faut dire que les souvenirs, c'est pas des photos, justement. C'est les émotions qu'on ressentait à ce moment-là. L'exemple parfait, c'est si vous allez à une compétition ou une activité sportive avec votre enfant, OK? Une course à vélo, disons. Puis là, plusieurs années plus tard, il dit « Tu te souviens-tu la fois que j'ai fait du vélo, j'ai gagné une médaille? » Mais vous savez clairement qu'après 200 mètres, il s'était planté puis il s'était ouvert le genou. Mais si vous avez été présent avec votre enfant puis vous avez communiqué à quel point vous étiez fier puis qu'il s'est dépassé, ben c'est ça le souvenir qu'il va garder. Cette activité-là va peut-être être positive. Fait que dans les aléas de la vie, c'est important, par exemple, à notre enfant, de lui susciter des émotions positives pour qu'il garde des bons souvenirs. Puis pas qu'il y ait des traumatismes. Ah, mais tu sais, en tant que parent, des fois, c'est pas toujours facile. Gonna make you sweat, CNC Music Factory. La fête se poursuit au retour à Viva. C'est la fiesta. Bon samedi.
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0: Viva la fiesta! Austin de Dasha, qui jouait partout à travers le Québec. On vibre au même party, et c'est celui de la fiesta. Justement, je veux savoir c'est quoi que vous avez prévu ce soir pour en profiter. J'attends votre réponse au 1-866-567-2346 pour me texter. Et qui sait, peut-être une petite demande spéciale? Mais la musique est très chaude et estivale. Cruzito avec Una cerveza, por favor, viva!
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0: de jeu. Ah, ben ça, c'est cool, ça! Les enfants s'amusent, les parents relaxent. Vicky m'a demandé une toune de la décennie 2010 que vous connaissez et qui va faire le Ville Party, qui va vous faire du bien, et ça s'en vient au retour. Et aussi, je pense que je me ferai pas d'amis avec mon prochain sujet, ça s'en vient à Viva!
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2: L'heure du souper est commencée, le barbecue est peut-être déjà allumé. Le 5 à 7 est-il parti chez vous? Bon samedi avec la

À Viva, c'est l'heure des présences. Salut à Chantal Côté de Sainte-Luce qui nous écoute. Audrey-Anne Lépine de Victoriaville qui m'a texté au 1-866-567-2346. Merci d'être là. On passe notre samedi ensemble et vous avez certainement déjà vu, tu sais, le masque à lumière rouge, là. Ça marche-tu pour vrai, ça? La science a parlé, puis moi, je vais vous en reparler également. Puis on va se rater des bons souvenirs de toutes les patentes qui ont déjà existé, qui marchaient plus ou moins bien. On a également de la bonne musique de fête pour vous. Pitbull s'en vient mettre le party dans place. Mais pour tout de suite, c'est Florida avec Good Feeling. Et j'ai un bon feeling que ça va être une belle soirée.

Salut à Vicky Gauthier de La Sarre qui est à l'écoute également. Marie-Ève Turbide de Valbriant. C'est le fun de vous savoir à l'écoute de Viva. Et les prochains, il y a Sky Blue et Red Foo. Ça, c'était en plein cœur de la décennie 2010. Ils étaient LMFAO et depuis, ils sont séparés. Mais savez-vous qu'est-ce qui est étonnant là-dedans? C'est que Red Foo a commencé une carrière professionnelle de tennis. Mais il est pas si bon que ça. Je pense pas qu'il va affronter Félix Auger-Aliassime à la Coupe Davis au Centre Vidéotron. Je pense pas que ça va arriver. 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

samedi à Viva, c'est la fiesta. Et dans les prochaines minutes, on va parler des patentes qu'on achetait dans le passé, qu'on pensait bien efficaces, mais que à bien y repenser, aujourd'hui, on trouve que ça n'a pas d'allure parce qu'il y en a peut-être une nouvelle patente qui est très populaire. Puis on va en parler. Oh, ça se peut que je me fasse pas aimer. Kevin Little, Turn Me On, ça s'en vient, mais la fiesta se poursuit avec Mariah Carey, DJ Khaled et Latto avec Big

0: Les fameux masques esthétiques avec de la lumière rouge, ça marche-tu cette affaire-là? Ben là, il y a des professionnels qui sont penchés sur la question, dont Dr Marie-Caroline Sylvestre et Dr Daniel Barolet, qui mettent en garde les gens contre les promesses exagérées de ces masques-là. Ils soulignent que faut vérifier vraiment les spécifications des appareils parce qu'ils sont pas tous efficaces. Ce qu'on nous promet, c'est stimuler la production de collagène et d'élastine, c'est-à-dire amenuiser l'effet des rides, diminuer l'inflammation puis améliorer la circulation sanguine. Sauf que ça varie vraiment de patente en patente. Il y en a qu'il faut vraiment ajuster et il y a de la scrap au travers des produits. Il y en a de qualité cependant. Ce qu'il faut regarder, c'est la longueur d'onde. Vraiment avoir la bonne fréquence lumineuse de la lumière rouge parce que ça se peut que ça marche juste pas, que ce soit pas la bonne lumière puis que ça fait juste vous réchauffer comme une lampe pour les poules. Sinon, la puissance, la durée du traitement. Il y en a qui ont des belles histoires que ça marche bien parce qu'ils ont des appareils de qualité, mais il y en a d'autres qui ça fait rien. Ben probablement qu'il est là votre problème. Et là, ça me fait penser à la boutique TVA. Il y en avait des patentes dans le temps. Vous souvenez-vous d'un appareil qui avait pas d'allure? J'attends votre texto au 1-866-567-2346. On va boire un petit peu de vin rouge au retour dans la fiesta.
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ça n'a pas de bon sens, les souvenirs que vous soulevez au 1-866-567-2346. Je parlais du masque à lumière rouge là qui fait fureur en ce moment. Mais y a-tu d'autres patentes qui faisaient fureur à l'époque puis que plus tard sont avérées semi-efficaces? Ah, y en a. Josiane Bilodeau de Victo nous rappelle la boutique TVA. Puis moi aussi, j'ai l'image très claire. Là. Tu sais, quand tu s'enroulais de cellophane, là, je sais pas comment ça s'appelait ce produit-là, mais à ce qui paraît, ça te faisait perdre du poids puis t'avais très, très chaud. Ah, oui, mais la science a parlé à ce sujet-là. C'est juste la sudation. Tu perds de l'eau puis après, t'en reprends. Fait que oui, tu perds du poids instantanément, mais tu sais, c'est pas efficace à long terme. Dans Les Invincibles, vous vous rappelez peut-être, Carlos, il court à un moment donné sur un tapis roulant avec une lampe chauffante puis un gros soute de skidoo, là. Un costume de skidoo. Puis c'était semi-efficace, ça aussi, ça faisait juste suer. Il y a Cindy Fournier de Rouyn-Noranda qui dit « Mes grands-parents me parlaient d'un élastique qu'on mettait comme une ceinture puis ça brassait les abdos en disant que ça raffermit les cuisses, les fesses puis également les abdos. » Ah oui, ça marchait pas pantoute, voyons donc. Samantha!

0: Scott, mon frère, est sur le patio, sur le deck. Ils sont sur le terrain d'à côté, donc ils sont saisonniers, tout ce beau monde-là. Puis c'est comme s'ils reprenaient des nouvelles. C'est comme si, après avoir hiberné, ils revivent enfin. C'est bon, ça, Mélanie. Merci de nous écouter. Dans ta radio de roulotte, elle m'a demandé une chanson qui donne chaud. Et j'en ai une de Enrique pour vous au retour. La fiesta se poursuit. À Viva! Bon samedi!
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2: Une dernière heure à passer ensemble sur le coup de 18h, un peu partout à travers le Québec. Êtes-vous en mode festif?

de Drummondville qui est sur la route présentement. Il m'a appelé en mode main libre. Christian Bédard de Thetford Mines. Bon samedi, est-ce que vous êtes prêts pour le match numéro 2 ce soir? À qui gagne? C'est quoi votre prédiction? 1-866-56 Radio pour me lâcher un petit coup de fil. Pendant qu'on a de la bonne musique ici à Viva pour se mettre dans l'ambiance des fêtes, et préparez-vous parce que d'ici 7 heures, on va battre un record. Mais avant, Coco Jumbo débarque pour notre plus grand plaisir avec Mr. President, juste après Rima, Selena Gomez, DJ Patno aux tables tournantes. Voici Countdown à Viva, c'est la fiesta!

58 ans, il n'y a pas d'âge pour faire le party. David Guetta est avec nous avec I'm Good, sa reprise de I'm Blue, Dabadie, Dabada. Et il n'y a pas d'âge pour battre des records non plus, parce qu'il y en a un qui en a fait tout un. Je suis pas sûr qu'il est à notre portée, par exemple. Ça s'en vient à Viva.

0: Je vous promets de ne pas parler de travail. Quoique, peut-être que vous pourriez trouver un collègue de travail ou même vous-même qui pourrait compétitionner dans cette catégorie. Le livre des records Guinness était du côté de la Turquie le 10 février dernier. Ouais, ça fait longtemps, mais c'est parce que les nouvelles sont longues avant d'arriver au Québec. Quand ça vient de la Turquie. C'est un jeune garçon, OK, qui est un joueur professionnel d'un jeu qui s'appelle The Valiant. C'est un jeu médiéval, puis il utilise une souris de gamer ultra performante, puis il s'est dit, sais-tu quoi, moi, je clique vite. Fait qu'il a fait venir le livre des records Guinness chez eux, puis il a battu le plus grand nombre de clics sur une souris d'ordinateur. Il est devenu l'homme qui clique le plus vite au monde. Savez-vous combien il en a fait? 760 en une minute. Hey, c'est 12,6 clics à la seconde. Je suis même pas capable de taper à cette vitesse-là. Et moi, je voudrais savoir comment il entraîne son doigt. C'est ça le grand mystère. C'est quelque chose. Fait que si vous avez quelqu'un dans votre entourage, adjoint, adjointe administrative, qui a le pouvoir du clic, ben peut-être l'inscrire à ce concours-là. Ça serait le fun d'avoir votre entreprise dans le livre des records Guinness. Moving on up! Bob Sinclair, tout ça, ça s'en vient au retour. La fiesta se poursuit. Bon samedi.
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Selon vos votes au 1-866-567-2346, c'est le Canadien qui va remporter ce soir. Ben, on s'y prépare, on s'échauffe avec la bonne musique de party. Salut à Joannie Cloutier qui nous écoute de Thetford présentement. Et parlant de musique qui donne chaud, saviez-vous que Mitsou a repris sa chanson « C'est chaud » mais avec Yann Cétidon, et ça joue de plus en plus ici à Viva. Mais on écoute son hit de 89 et elle nous dit « Bye bye mon cowboy, Viva ».

Hey, passez un bon samedi. Go, Habs, go. Et on se retrouve le week-end prochain pour faire la fête ensemble. Sinon, ben lundi midi dans le Lunch 80-90-2000. Mais restez avec nous parce qu'on passe la soirée avec vous pour parler de ce qui se passe chez nous. On termine la fiesta avec Kate Ryan.

0: J'ai pas la chercher partout, hein!
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Merci d'avoir choisi Viva Partout en Abitibi. Mon nom est Charles et c'est un immense plaisir de vous accompagner en ce beau samedi partout en Abitibi. Viva la musique!

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Sinon, toutes les actualités de ce qui se passe en Abitibi-Témiscamingue. Vive à la musique en ce samedi soir!

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